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4: Pourquoi le signal de détresse est-il le SOS ? SOS, tout le monde sait ce que cela signifie. Un message de détresse qui demande une action rapide. Mais pourquoi avoir choisi ces trois lettres ? Pourquoi pas « à l'aide » ou bien « help » ? Une idée fausse donne pour réponse l'expression anglaise « save our soul », « sauver nos âmes ». Le signal de SOS est apparu au milieu du 19e siècle, émis par des navires en perdition. À l'époque, pas de radio mais un télégraphe. Les marins communiquaient en alphabet morse. Or, en morse, le SOS est l'un des signaux les plus faciles à interpréter, même dans des conditions de réception très mauvaises. 3 points, 3 traits, 3 points. Au début des années 20, avec l'essor de l'aviation, le SOS des marins n'est pas adapté. Communiquant à l'aide de radio, le pilote n'avait pas le temps de préciser « S comme Sierra, O comme Oscar, S comme Sierra ». Frédéric Stanley Mockford, chef officier radio à Londres, inventa en 1923 l'appel de détresse universel Mayday, inspiré de celui d'un aviateur français 2 ans plus tôt, « Venez m'aider ». L'opérateur anglais ayant reçu l'appel avait compris « Mayday ». Répété 3 fois, il est devenu en 1929 la norme pour signaler un danger grave.

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2: Bonjour à toutes et à tous et bienvenue dans cette nouvelle série consacrée aux micro-lieux de diffusion des musiques actuelles en Bretagne, Note de comptoir. Dans ce premier épisode, on vous emmène à Ploudalmézeau, à Port-Sal, plus exactement, dans le Finistère Nord. C'est là-bas que Cédric Fautrel, alias Gomina de Fréquence Mutine, s'est rendu pour voir un groupe venu tout droit du Texas, Daystar, de passage ce jour-là au O'Donnell Irish Pub. L'occasion est donc toute trouvée pour en savoir plus sur le fonctionnement du lieu, sur son histoire et comprendre comment est construite sa programmation avec le Festival de la Mer. Et puis on retrouvera dans une dizaine de minutes un autre acteur essentiel dans la diffusion, l'information de concerts en Bretagne, Yann Ivinec de l'incontournable Agenda des concerts en Bretagne, le Tizikos. Avec Yann, nous évoquerons l'importance de ces lieux et le lien qu'entretient le Tizikos avec ses structures. Mais pour l'instant, on découvre le reportage de Cédric Fautrel de votre radio locale associative brestoise, Fréquence Mutine, enregistrée au O'Donnell à Port-Sal le 24 mai 2024.
3: Faire bientôt 8 ans, hein, le 1er août, ça fera 8 ans que je suis revenu dans le coin, parce que je suis originaire d'ici. J'ai trois passions, j'ai le vélo, le rock and roll et la musique irlandaise, puis aussi un peu la bière. Au début, j'ai lancé beaucoup avec le trad irlandais, comme j'ai un gros réseau depuis 35 ans. Bah, ça a ouvert des portes au niveau régional, au niveau du rock'n'roll. Hein. Les gens viennent de Quimper, Lorient, Saint-Brieuc, Brest évidemment pour venir au sort. Il y a plein de groupes que je ne connaissais pas. Je prends mon pied. Là, Daystar, j'écoute ça en boucle dans mon van depuis un mois. Quoi. Je n'écoute plus que ça. Ayant été à beaucoup de concerts depuis une trentaine d'années, j'ai rencontré l'équipe du Festival de la Mer. Puis ça a matché entre nous assez rapidement et puis voilà, on a lancé une bonne série de concerts depuis quelques années. Bon, il y a toujours des trouvailles qui arrivent. Là, on va découvrir deux groupes australiens cet été pour le Before et l'After du Festival de la Mer.
4: Festival de la Mer.
5: C'est une asso qui existe depuis très très très très longtemps. Je pense qu'elle a 40 ans l'asso. C'était une asso à la base qui faisait de l'animation locale à base de chants marins, de choses comme ça. Et nous sommes arrivés en 2003 avec toute une équipe de copains. À l'époque, on avait 20 ans et l'asso de base manquait de bénévoles et ils nous ont demandé de venir combler le trou de bénévoles. Et voilà, c'est parti comme ça. Donc on a fêté la 20e année du festival en lui-même l'année dernière. Alors historiquement déjà c'est des choses qu'on faisait, notamment avec mon co-programmateur Momo, qui organisait beaucoup de concerts de groupes brestois dans des bars de Port-Sal qui existent plus ou qui existent. Enfin, ça a beaucoup changé hein, depuis 20 ans. Quand j'ai repris la présidence de l'asso avec ma coprésidente Anne en 2020. L'idée c'était vraiment d'avoir une asso qui vit à l'année. Outre les concerts ici au O'Donnell, on fait aussi un festival d'hiver qui s'appelle le Winter Fest.
3: Bon, ce soir, c'est le Festival de la Mer qui gère complètement. Ils gèrent tout, ils s'occupent de tout. Moi, je les sponsorise à l'année. Ils sont open, ils font ce qu'ils veulent des 4-5 dates, 6 dates qu'ils ont à l'année. C'est eux qui gèrent. Et voilà, moi, je m'occupe de la restauration, des boissons. Je laisse gérer la programmation, la communication. Et puis ça se passe très bien comme ça et tout le monde s'en sort. Évidemment, des fois, on n'est pas toujours gagnant sur un concert, mais bon, on se rattrape ailleurs, puis ça fait de la communication.

travaille aussi avec une asso à Brest qui s'appelle Panamusinum, qui nous propose des groupes de temps en temps, et c'est vrai que à chaque fois ça a bien marché, surtout des groupes étrangers. Et puis en groupe plutôt locaux, on travaille pas mal avec avec Douarnenez, qui a voilà, comme tu le sais, il y a une mine de groupes là-bas, donc ils viennent régulièrement ici jouer.

regardais tout à l'heure, là, c'est marrant, on regardait un peu la liste des gens qui venaient. Et il y avait en gros ouais, 50% de gens qu'on connaissait, puis 50% d'inconnus, de gens que j'avais jamais vu le nom ni la tête.

0: fait les Deluxe.
1: Vanessa, habituée du O'Donnell.
0: J'avais fait aussi un tribute band de ZZ Top, j'ai plus le nom en tête, qui était vraiment très cool parce que moi j'adore justement les ZZ Top. Après, on avait fait ensemble, c'est au moins mon quatrième ou mon cinquième, là j'ai plus les noms en tête, mais c'est toujours sympa parce que voilà, on a la possibilité de pouvoir discuter. Moi j'adore le matos musique, donc de regarder les pédales, de regarder les guitares et de pouvoir vraiment être face au groupe quoi. Donc ça c'est vraiment cool, j'adore. Et face à la mer comme ça, en ayant un groupe qui joue, c'est vraiment très cool. Voilà, moi c'est vraiment l'idée que je me fais d'un café-concert et d'un lieu simple voilà, où on peut discuter ensemble, taper la bise au patron et profiter d'un groupe vraiment cool quoi. Donc c'est vraiment une adresse incontournable et pour moi ça reste unique. Et puis voilà, des petits prix comme ça, 5 euros, ça reste tout à fait accessible. Même si là, toute la billetterie s'est très vite vendue et j'avais des amis qui voulaient venir et finalement, ils s'y sont pris trop tard. Donc moi, j'ai la chance d'avoir pu m'y prendre cette semaine, mais non, moi, ça ne me choque pas du tout. Je suis tout à fait open, même un peu plus cher s'il faut. Mais voilà, des fois, il y a du gratuit, des fois, il y a du payant. Il faut jouer le jeu et soutenir. Donc c'est cool.

0: Bah ça, ça rajoute de la vie.
1: Un des bénévoles de la soirée.
0: Ça fait connaître ce village aussi qui est assez éloigné. Hein. On est tout au bout de la France. Hein. C'est con, on est à l'ouest, le plus à l'ouest de la France. Et ouais, ça fait vivre le bourg. Comme on dit ici, ça permet de profiter aussi à ceux qui sont éloignés d'avoir des concerts comme ça. Un groupe américain qui vient au port de Porcelles ou au Donnel, ça fait plaisir.

une bonne douzaine de concerts rock à l'année, quoi. Après, il y a la session le dimanche irlandais, le dimanche après-midi en musique irlandaise. Ça, c'est un dimanche sur deux toute l'année, mais c'est pas vraiment un concert, c'est une session, c'est un buff, quoi. Je pense qu'on est un peu à part. Et même dans le Léon, il n'y a pas beaucoup d'endroits comme ça où

Alors c'était exactement il y a, ça fera 2 ans demain, c'était le 25 mai 2022. Alors ils ont fait une tournée d'un mois en Europe, et puis à la suite de la tournée, ils ont mis toutes les photos sur Instagram et Facebook, et il n'y avait rien sur Portsal. Alors j'envoie un message au photographe, je lui dis mais t'as pas fait de photo à Portsal ? Ici, mais ça c'est à part. Et il m'envoie un message, en fait il faisait une soirée exhibition photo dans une salle à Sydney, rien que sur le concert de Portsal. Ils en ont fait un livre sur le concert de Portsal. Ils ont fait 25 dates dans toute l'Europe, toutes les grandes villes, ils ont retenu que Portsal, de toute l'Europe.

0: Voilà à l'instant un reportage réalisé au bar pub concert O'Donnell à Port-Salle par Cédric Fautrel de votre radio locale associative Fréquence Mutine à Brest. Et pour aller plus loin sur le sujet, nous sommes en ligne avec quelqu'un qui parcourt la Bretagne et les lieux de concert depuis de nombreuses années. Il est derrière un agenda concert papier et web que vous connaissez tous, le Tizikos. Et c'est Yann Ivinec, fondateur de cet incontournable agenda, avec qui nous allons échanger sur comment le Tizikos maintient ce lien quotidien avec la programmation des cafés-concerts en Bretagne. Bonjour Yann.
1: Bonjour Clément.
0: Tout d'abord Yann, qu'avez-vous pensé de ce reportage? Qu'est-ce que vous en ressortez?
1: Ce que j'en ressors, plein de choses. Beaucoup de nostalgie d'abord, parce que lorsque j'étais enfant, j'étais en vacances souvent du côté de Port-Salle, comme ça au moins c'est dit. Et puis après, parce que j'ai connu ce bar à l'époque, avant le démarrage de Tizikos, je m'occupais de trouver des dates à un groupe local. Et on avait fait une date là-bas, voilà, qui avait très bien fonctionné avec une très grosse ambiance. Mais il me semble que c'était avant la reprise avec là le j'ai plus son prénom, le propriétaire actuel. Et puis après, effectivement, un lieu où on voit débarquer des groupes sortis de nulle part qu'on s'attend certainement pas à voir à Port-Salle. Bon, alors après il y a le lieu, mais bon, il y a aussi les gens qui font venir les groupes. Mais voilà, en tout cas, visiblement un. Encore la démonstration parfaite que localement, il y a des initiatives au niveau des musiques actuelles, qui se font partout sur le territoire, en fait. Voilà.
0: Tizikos est donc distribué dans toute la Bretagne administrative. C'est l'incontournable agenda des concerts. Quel regard porte Tizikos sur le monde des cafés-concerts en Bretagne, Yann?
1: Oh mon Dieu, que depuis 22 ans, les choses ont beaucoup évolué. Que les cafés-concerts, ça a l'air d'être... c'est pas que ça a l'air, c'est que c'est compliqué. Voilà. On va dire globalement sur ces 20 ans que les musiques actuelles se sont très organisées avec des structures dédiées au développement des musiques actuelles, des groupes, etc. etc. Tout s'est bien hiérarchisé. Puis à côté de ça, les différents canaux, les nouveaux canaux médias se sont ouverts aussi pour les groupes. Donc avec... une évolution très forte dans la mise en contact du public avec la musique créée par les artistes. Et de fait, les cafés-concerts ont subi, mais il me semble que déjà il y a plus de 20 ans, il y avait déjà des législations par rapport au bruit qui avaient imposé aux cafés-concerts, ou en tout cas dans les lieux qui souhaitaient accueillir des artistes et des musiciens, des infrastructures en termes de son qui coûtaient cher et qui étaient des nouveaux frais. Et puis, donc on a des cafés-concerts qui ont connu des situations très compliquées. Mais comme d'habitude, là où de grosses organisations, structures, réseaux se mettent en place, il y a toujours des initiatives, du coup, à côté, plus petites, qui se créent, qui voient le jour, et puis qui parfois suscitent de l'intérêt, et puis qui parfois s'agrègent les unes aux autres, pour donner des orientations différentes aux pratiques des musiques actuelles, en fait. Voilà.
0: On comprend à travers ce que vous dites, Yann, que finalement ces cafés-concerts, micro-lieux, tiennent une place particulière dans l'agenda du Tizikos.
1: Pour être très très franc, le Tizikos est créé il y a 22 ans avec un lectorat jeune, marqué par, des musiques entre guillemets très rock'n'roll, très quepon, très reggae à l'époque, ce genre de public. Et puis le public, le lectorat de Tizikos a pris de l'âge et de la bouteille. Les jeunes, il y a une grosse évolution sur la consommation des musiques aussi, puisque les gros festivals, les festivals de l'époque, certains d'entre eux ont beaucoup grossi. Et dans ces festivals, moi, ça fait déjà plus de 15 ans que je parle ou que j'évoque le déversement de ce que j'appelais, sans connotation négative, du public boîte de nuit vers les festivals. Et donc, avec aujourd'hui des programmations très très homogènes, qui se ressemblent un peu toutes les unes les autres aux quatre coins de la France. Et les cafés-concerts, nous aujourd'hui, sans ce réseau-là, je crois pas qu'on existerait, parce que je pense que les gens qui prennent le Tizikos ou qui vont sur le site internet du Tizikos cherchent une information que Google ne donne pas peut-être en tête de liste, voilà. Donc et du coup, ce sont des gens qui cherchent en général des esthétiques musicales particulières, des ambiances particulières, qui veulent continuer et qui sont, moi de mon point de vue en tout cas, beaucoup plus de vrais passionnés, plus ensuite les gens qui localement gravitent et vivent autour de ces lieux-là, et puis qui du coup en profitent aussi, quoi. Donc du coup, le Tizikos, effectivement, notre public. Aujourd'hui, le lectorat de Tizikos a pris quand même beaucoup d'années, je pense. Voilà, je pense qu'aujourd'hui, on a un lectorat 30 et plus, quoi. Et sinon, les vrais passionnés, quoi. Donc, les musiciens, les gens qui travaillent dans la musique, les gens qui font partie de groupes, les gens qui cherchent de l'information. Et puis, effectivement, ben, en termes de recherche de concerts, ben, les gens, je pense qu'ils prennent le Tizikos pour savoir, effectivement, ce qu'il peut y avoir à O'Donnell quand on reçoit la programmation ou quand on arrive à la voir. Et dans des lieux comme ça, en fait. Voilà. Je pense pas que les gens prennent le Tizikos pour connaître la progrès des charrues quand elle vient de sortir, quoi. Voilà. Je pense que c'est même pas la peine.
0: Yann, quel lien entretenez-vous avec ces lieux ? Est-ce que il y a des collaborations ? Comment ça se décline ?
1: Alors, ça se décline avec un quotidien qui, pour eux comme pour nous, n'est jamais évident tout le temps. Donc, on travaille beaucoup, on n'a pas trop forcément le temps de se poser. Donc nous concrètement, bon, on a un historique, on a des échanges, on a de temps en temps, on papote au téléphone, etc. Et puis après, on a un échange de mails. Donc, par exemple, ce matin, moi, j'ai envoyé ce que j'appelle le mail de bouclage. Tous les mois, on envoie un mail à une base de données d'adresses. Donc, pour beaucoup, pour certains, voilà, des cafés-concerts et des petits cafés de pays, etc. Et puis, qui nous renvoient, eux, après la programmation. Puisqu'il y a une chose importante qui est à dire, c'est que nous saisissons la programmation qu'on nous envoie chez Tizikos. Ce n'est pas automatisé. Pour ensuite, justement, pouvoir mieux maîtriser les informations, etc., on avait fait le choix de les saisir. Donc, on a ce lien-là avec les cafés-concerts. Après, on est aussi partenaire, par exemple, du collectif Barbare, qui va avoir son édition 2024 au mois de novembre. Donc, voilà, effectivement, ce sont des gens... On est des petites structures indépendantes. Donc, des gens, on se ressemble beaucoup, quoi, en fait. Moi, je sais que les cafés-concerts... c'est eux qui nous donnent aussi, par leur remerciement et leur reconnaissance, ils nous donnent aussi l'énergie de continuer, entre guillemets, puisque voilà, ils nous remercient en général beaucoup. Dès qu'ils peuvent faire un effort, certains d'entre eux, même pour donner 40 balles, 50 balles, pour un peu de visibilité et participer à notre vie, à notre existence, bah, ils le font. C'est vrai que même pendant la période du Covid, ça a été assez rigolo de voir qu'on a eu une période au tout début du Covid où, du coup, tout le monde avait un peu plus de temps, tout s'arrêtait un tout petit peu, tout le monde se questionnait, on partageait les mêmes inquiétudes, les mêmes angoisses, on vivait les mêmes situations. Et c'est vrai qu'à l'époque, on a beaucoup plus échangé. Il y a eu des coups de téléphone, des choses comme ça. Moi, je me rappelle de la glycine, moi, les anciens propriétaires, hein, je crois, mais la glycine à Guingamp, qui passe des coups de fil, tiens, machin, tiens, quel coup de main on peut filer à Tizikos? Enfin, voilà. Il y a vraiment eu à ce niveau-là, effectivement, un échange qui était très gratifiant et très sympathique.
0: Alors, Yann, si on regarde dans le futur, vous avez parlé des collaborations que vous pouviez avoir avec Culture Barbare. Ouais. Quel peut-être nouveau type de collaboration pourrait exister entre le Tizikos et ces micro-lieux ?
1: Je ne sais pas. Pour être là, je vais être très honnête, Clément. Tu sais, les gens, ces lieux-là, comme nous, le matin, quand on se réveille, on doit faire tourner notre boutique, quoi. Donc, les contraintes et les préoccupations de chacun, elles sont toutes légitimement assez centrées à la base, hein. Et puis, tout le monde est dans... Bah, la situation est quand même toujours compliquée, hein. L'inflation, elle est multiple, elle est globale. Et donc, du coup, ça tape aussi sur les groupes, mais aussi sur les cafés-concerts, sur les déplacements, sur l'énergie, sur plein de choses. Donc, bref, tout ça pour dire que je ne sais pas trop. Nous, on essaye de faire de notre mieux, en tout cas, pour saisir les informations qu'on nous amène. On essaye aussi de relancer par ce mail les lieux pour qu'ils aient le temps de nous emmener leur programmation. Donc, je ne sais pas comment on pourrait faire mieux. C'est-à-dire que je vois par exemple O'Donnell, c'est un exemple typique, hein. On n'a pas forcément la programmation, on reçoit pas forcément la programmation tout le temps. Il y a beaucoup de structures qui, entre guillemets, je ne sais pas, soit elles nous connaissent pas, soit elles oublient, soit n'y pense pas, soit n'ont pas le temps. Et chaque jour, suffisant à sa peine, parfois, nous, on reçoit pas l'information. Et pourtant, voilà, j'aurais envie de leur dire, bon, allez, faites-le, quoi. C'est juste un mail, c'est pas grand-chose. Et ça vous donne quand même une visibilité pour un public. Voilà, nous, on a quand même 15 000 exemplaires qui partent tous les mois en Tizikos physique. On a plus de 18 000 visites en moyenne par mois sur le site Internet. Et les gens, quand ils viennent sur le site ou qu'ils prennent le Tizikos, c'est pas pour du saucisson, c'est pas pour connaître la progrès des charrues. Donc, j'ai juste envie de dire... Alors, les structures, les bars, les cafés-concerts, ils sont aussi sur les réseaux sociaux. Mais il ne faut pas qu'ils oublient qu'effectivement, des supports tels que le Tizikos, qui peuvent apparaître un peu, pour certains, un peu obsolètes, un peu has-been, mine de rien, on touche un public qui est un public de passionnés, quoi. Donc, on est sur des personnes qui prennent le Tizikos, la sélection, elle est déjà faite. On n'est pas sur une information descendante d'un réseau social où tout te tombe sur le coin de la tête en fonction de ce que tu auras sélectionné auparavant et de ce que les algorithmes vont t'envoyer. On est sur un support où tu peux, où tu sais que tu vas toucher inévitablement un public passionné. Voilà, quelqu'un qui aime pas la musique live, quelqu'un qui aime pas les concerts rock, les concerts de café de pays ou de café concert. Moi, franchement, je pense pas qu'ils prennent le Tizikos. En fait, je pense même pas qu'ils le voient, quoi. Donc, je serais tenté de dire, voilà, je vois pas trop ce qu'on pourrait faire de plus, sinon continuer d'un côté comme de l'autre à exister et puis à se transmettre de l'information. Nous, on essaye aussi de distribuer, de mettre à disposition le Tizikos dans ces lieux-là, mais pas partout. Et effectivement, pour nous, c'est compliqué. Donc, je reviens encore au O'Donnell, où malheureusement, je me rends compte, je suis pas certain du tout qu'on envoie des Tizikos là-bas. Mmh. Alors, on peut nous demander pourquoi, mais économiquement, c'est très compliqué. Moi, j'ai toujours tenu, et c'était important, fondamental pour moi, que le Tizikos soit présent en zone rurale. Mais c'est vrai que depuis 15 ans, l'évolution, on a évolué dans nos moyens logistiques pour diffuser le Tizikos, ce qui est loin d'être une gageure, hein, il y a quand même vraiment du boulot lorsqu'on part en distribution. On touche quand même plus de 480 lieux à chaque fois. Et il faut les diffuser vite et rapidement pour que l'information arrive rapidement. Parce qu'aujourd'hui, une information papier qui n'arrive pas rapidement, qui n'est pas impactante ou réactualisée, autant dire que ça sert à rien, quoi. Donc, on essaye de faire vite. Et puis, il y a des endroits où on peut pas aller. Donc, il y a même des endroits où on envoie les Tizikos par la poste, quoi, parce qu'ils sont pas sur le circuit principal de distribution, et on est dans l'obligation de l'envoyer par la poste, donc on en envoie une petite dizaine par la poste, ce qui nous coûte de l'argent. Donc du coup, tu vois, je t'en parle, Clément, là, il faudrait presque que je vérifie, mais je suis même pas sûr d'être au O'Donnell, et c'est vrai que même quand je vais le voir, je sais que ça va me faire mal au cœur, mais je sais qu'on peut pas tout faire, on peut pas être partout. Ça, c'est un peu le regret. Peut-être qu'on pourrait essayer d'imaginer un tout petit peu plus comment on pourrait peut-être sous la forme d'un petit abonnement, amener le Tizikos dans des lieux en étant le plus minimiser le plus les coûts. Mais bon, voilà, c'est le truc un peu qui est pas évident. Peut-être qu'il y aurait quelque chose à creuser à ce niveau-là, au niveau de la transmission d'information dans les lieux, quoi. Que physiquement, dans ces lieux-là, les gens, le public retrouve le Tizikos, qui de mon point de vue fait sens avec la programmation des cafés-concerts, quoi.
0: Yann, comment le Tizikos peut-il peut-être, on va dire, pérenniser des événements comme le Festival de la Mer et soutenir des lieux comme le Bar O'Donnell?
1: Que ce soit le Festival de la Mer ou le Bar O'Donnell, ce qu'on a toujours fait par contre à Tizikos, on a toujours adapté nos budgets, quoi. C'est-à-dire qu'en fait, l'idée a toujours été, voilà, l'autre jour j'ai reçu, je sais même plus ce que c'est, un gars qui m'envoie un petit mail très très très très rapide, tac tac, tiens, je voudrais avoir les tarifs des encarts dans le Tizikos. Bon. Ah bah moi j'ai renvoyé un mail en disant mais voilà, mais qui tu es, qu'est-ce que tu fais, qu'est-ce que tu proposes, de façon à ce qu'on puisse adapter notre proposition tarifée au lieu. C'est-à-dire que moi, quand j'ai un bar qui m'appelle ou un petit label ou qui veut absolument, parce qu'attention, hein, on a aussi eu beaucoup de structures, cafés, concerts, mais autres, petits groupes ou autres, qui parfois ont tenu à acheter un encart dans le Tizikos, quoi. Ça fait vraiment très plaisir. Il y avait aussi cette notion de soutien. Donc, nous, on a toujours voulu adapter ça. Moi, je suis pas là pour défoncer les portes, à essayer de vendre des encarts à des gens dont la date est 4-5 jours après le démarrage du mois, quoi. On essaye, voilà, de, même si ça fait plaisir, on dit, attends, non, allez, on va, On va faire n'importe quoi. Donc, nous, on essaye d'adapter notre tarif. Donc, voilà ce qu'on peut faire aussi pour des festivals. C'est-à-dire que on se connaît bien. Avec Johan et Momo, Festival de la Mer, on se connaît. Voilà, depuis le nombre d'années qu'on intervient dans ce secteur-là, on se connaît tous bien. Et c'est vrai que on discute, quoi. On dit les choses ouvertement. Donc, nous, on adapte nos propositions. On essaye d'être le plus efficace dans ce qu'on fait, c'est-à-dire dans la visibilité que l'on peut contribuer à proposer à ces acteurs-là, festivals, petits lieux et autres. Donc voilà, je veux dire, c'est juste d'abord une sensibilité, mais on fait partie du même monde, donc il n'y a pas de souci pour ça, en fait.
0: Pour terminer, Yann, si ces lieux de diffusion n'existaient pas, est-ce que le Tizico serait la même saveur et est-ce qu'il n'y aurait pas une petite vocation militante là-dedans ?
1: Non, ça n'aurait pas la même saveur et puis je pense qu'on n'existerait même plus, quoi. Nous, notre rôle, ce pourquoi aujourd'hui on existe, c'est justement transmettre une information synthétisée aux gens sur quelque chose qui les anime et qui les passionne, mais que nous, on peut restituer de manière synthétique. Voilà. En fait, on est un peu le concurrent de Google pour les cafés-concerts, quoi. Je déconne un peu. Mais bref, ça me fait un peu marrer de voir les choses comme ça, si tu veux. C'est-à-dire qu'il y a les gros pour remplir des seaux de 40 000 personnes. Et puis il y a des gens comme nous pour plein de petits lieux. Enfin, en fait, on est comme si on était le résultat, nous, le Tizico, c'est comme si c'était le résultat d'une mutualisation de plein d'acteurs type café-concert qui se sont regroupés pour essayer de trouver un média qui permette de communiquer à leur public les infos et les programmations qu'ils mettent en place. Quoi. Voilà.
0: Yann Ivinec, merci d'avoir participé à ce podcast Notes de comptoir et d'avoir apporté votre regard sur ces micro-lieux en tant que responsable de l'incontournable agenda des concerts en Bretagne, le Tizikos. Agenda que vous pouvez retrouver, chers auditeurs, auditrices, sans trop de problèmes dans votre café-concert, café-culture ou micro-lieu, disquaire du coin ou bien sur tizikos.com.
1: Merci.
0: C'est la fin de cet épisode, alors pourquoi pas se faire une petite virée dans l'un de ces lieux près de chez vous pour les soutenir et continuer de vibrer au son de ces artistes et groupes programmés. Si ce n'est pas possible, là, tout de suite, vous pouvez toujours réécouter cet épisode consacré à O'Donnell et continuer votre périple de découverte des micro-lieux en Bretagne sur corlab.org. À bientôt pour un nouvel épisode.
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Salut. Vos oreilles interceptant ces mots, il est donc de supposer que nous avons les mêmes préoccupations. Nous éprouvons ce besoin physique de vous faire part de nos coups de cœur, voire de les exprimer tout simplement. Goutte d'encre dans une mer d'informations, poignée de hertz alternatifs dans un océan de décibels. Et des larmes de bonheur ou de rage plein les yeux après avoir vu un film ou lu un livre. Et voilà que nos voix s'en viennent charmer la bande FM. Et vous, chères auditrices et auditeurs, alors attention, soyez intelligemment en marge, lisez, regardez, soyez curieuses et curieux pour que personne, mais personne, ne le soit jamais à votre place.

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Laisse tomber, trop soumise à l'éternité de quelques choix déjà faits. Et ma foi, rarement assez hurlé, voire ne serait-ce que brûlé.

reste toujours la chance d'être envers et contre toi, bon vivant. 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

Allez, encore un peu plus de musique après tant de blabla. Ça peut pas faire de mal, hein. J'aurais compris, maintenant, il va être question de printemps, bien sûr, c'est aujourd'hui. D'amour, de vieux paix, de vinasse et de patience. Ou pas, on verra, c'est selon.

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